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1: Bonjour, bonjour à tous. On commence avec cet incendie dans le massif du Cambert ce week-end, secteur de Saint-Dié. Ça s'est déclaré hier matin près de la roche du kiosque. Pas loin de 50 sapeurs-pompiers ont été mobilisés, 22 engins. L'accès à la forêt a été interdit pendant toute cette journée de dimanche. Un autre incendie à Gérardmer, c'est la brasserie au lac, avenue du 19 novembre, qui a brûlé. 28 sapeurs-pompiers ont été mobilisés pour combattre les flammes et éviter que ça ne se propage à l'immeuble voisin. Le restaurant est complètement détruit, mais aucune habitation n'est touchée. Une enquête est en cours pour comprendre comment le feu a pris. Pas mal de secours en montagne ce week-end avec le PGHM de Xonru qui a été appelé à de nombreuses reprises. 7 secours effectués sur le massif avec des hélicoptères de la section aérienne de la gendarmerie de Colmar, le Dragon 67 également. Il y a eu 6 secours rien que pour la journée d'hier. En tennis, l'égyptienne Maya Sharif a remporté le grand test Open 88 qui se jouait toute la semaine dernière à Contrexéville. En hockey sur glace, le jeune attaquant Nathan Vasseur continue avec les Wildcats d'Épinal. Auteur d'une première saison prometteuse avec l'équipe Fagnon, il n'aura participé qu'à 6 rencontres en raison d'une blessure. Dans l'actualité nationale et internationale, un incendie d'une ampleur exceptionnelle en forêt de Fontainebleau en région parisienne. 300 hectares ont déjà brûlé, des incendies qui perturbent fortement la circulation sur l'autoroute A6, la circulation des TGV également en direction du sud. Plusieurs autres départements français sont aussi concernés par des incendies importants. Et d'autres pays aussi, en Espagne, un feu a fait 13 morts. Une Française est toujours disparue. Son mari, qui a échappé aux flammes, dénonce le manque de communication des autorités. Allez, un coup d'œil sur la météo dans les Vosges. On est en vigilance orange, canicule. Beaucoup de soleil aujourd'hui, 16-17 degrés ce matin. Ça montera jusqu'à 34 à 35 degrés au meilleur de la journée.
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1: Bonjour, bonjour à tous. De nombreux incendies ces derniers jours dans notre département des Vosges. Incendie, par exemple, dans le secteur de Saint-Dié. Hier, pas loin de 50 sapeurs-pompiers ont été mobilisés près de la roche du kiosque. 22 engins. L'accès à la forêt du domaine de Cambert a d'ailleurs été interdit toute la journée d'hier. Un incendie à Chavelot également dans la nuit de samedi à dimanche. 2000 mètres carrés de broussailles ont brûlé. Intervention délicate pour les sapeurs-pompiers car ça se passait pas loin d'un transformateur électrique de ligne à haute tension. Une équipe d'Enedis a donc été mobilisée. Pas de blessés, pas de bâtiments touchés par ce feu, mais les gendarmes mènent l'enquête pour en trouver l'origine. Et puis un incendie également à Gérardmer avec la brasserie Au Lac, qui se trouve avenue du 19 novembre, qui a complètement brûlé. 28 sapeurs-pompiers mobilisés pour combattre les flammes et éviter que ça ne se propage à l'immeuble voisin. Le restaurant est complètement détruit. Il ne reste que le sous-sol, mais aucune habitation n'a été touchée. Une enquête là aussi est en cours. Un accident de la route à Corcieux. Une adolescente de 14 ans au guidon d'un scooter a fait une lourde chute. Ça s'est passé dans la nuit de samedi à dimanche. Elle a été prise en charge par les sapeurs-pompiers et emmenée à l'hôpital de Saint-Dié. À Saint-Nabor, un chalet communal vandalisé. Il se trouve à côté des terrains de tennis. La municipalité condamne fermement ces actes d'incivilité et rappelle que la collectivité et donc les habitants payent les réparations. En cette veille de 14 juillet, pas facile de savoir quels événements sont annulés ou maintenu avec la canicule et l'arrêté préfectoral interdisant les chavans des feux d'artifice. À Épinal, pas de feu, mais le concert Place de la Chipote à 21h est maintenu. La déambulation musicale à 22h également. À Remiremont, feu et bal des pompiers sont annulés. À Bruyères, le spectacle Son et Lumière est maintenu. Ce soir, Place Stanislas, suivi d'un bal populaire. À La Bresse, la soirée et les animations sont maintenues. À Éloi, feu annulé, mais concert maintenu. À Plombières, bal et concerts sont également toujours prévus au casino. Et puis à Bussan, la soirée estivale est maintenue malgré l'annulation du feu d'artifice. Les Vosgiens en vigilance orange, canicule, soleil et forte chaleur encore au programme pour ce lundi avec quelques nuages. On peut aussi avoir quelques orages localisés plutôt en fin de journée. On a relevé du 16-17 degrés là au petit matin. On prévoit au meilleur de la journée 32 à La Bresse et Gérardmer, 33 degrés à Saint-Amé, 34 à Remiremont et Bruyères, 35 sur Épinal et Neuchâteau. On va garder ce temps lourd et caniculaire pour les trois prochains jours. À partir de jeudi, ça pourrait baisser un petit peu, mais on restera quand même au-dessus des 30 degrés dans les Vosges.
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1: Bonjour, bonjour à tous. On commence avec cet incendie dans le massif du Cambert ce week-end dans le secteur de Saint-Dié. Ça s'est passé hier matin près de la roche de Kiosque. Pas loin de 50 sapeurs-pompiers ont été mobilisés. 22 engins. L'accès à la forêt a été interdit toute la journée d'hier. Pas mal de secours en montagne également ce week-end avec le PGHM de Xonru qui a été appelé à de nombreuses reprises. 7 secours effectués sur le massif avec les hélicoptères de Colmar et de Strasbourg. 6 secours rien que pour la journée d'hier. À Épinal, une gay pride a rassemblé 300 personnes samedi. Il défilait pour les droits des personnes LGBT+ en France et plus particulièrement en milieu rural. En sport, en tennis, l'égyptienne Maillard Sherif a remporté le Grand Est Open 88 qui se jouait toute la semaine dernière à Contrexéville. Et puis en hockey sur glace, le jeune attaquant Nathan Vasseur continue avec les Wildcats d'Épinal, auteur d'une première saison prometteuse. Avec l'équipe Fagnon, il n'a participé pourtant qu'à 6 rencontres en raison d'une blessure. Dans l'actualité nationale et internationale, un incendie d'une ampleur exceptionnelle en forêt de Fontainebleau en région parisienne. 300 hectares ont déjà brûlé. Incendie qui perturbe fortement la circulation sur l'autoroute A6. La circulation des TGV également en direction du sud-est. Plusieurs autres départements sont concernés par de gros incendies. D'autres pays aussi en Espagne. Un feu a fait 13 morts. Une Française est d'ailleurs toujours portée disparue. La police du Val d'Oise a découvert samedi un véhicule contenant un fusil d'assaut chargé. Ça s'est trouvé à proximité d'une synagogue à Sarcelles. 300 personnes ont été évacuées pendant l'intervention des forces de l'ordre. Le parquet national antiterroriste a ouvert une enquête. Au Moyen-Orient, les États-Unis frappent à nouveau l'Iran qui annonce la fermeture jusqu'à nouvel ordre du détroit d'Ormuz. Un coup d'œil sur la météo dans les Vosges. On est en vigilance orange. Canicule, beaucoup de chaleur encore, ça va monter jusqu'à 34 à 35 degrés aujourd'hui dans les Vosges.

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1: Bonjour, bonjour à tous. On commence avec ce gros incendie à Gérardmer ce week-end. C'est la brasserie Au Lac, avenue du 19 novembre, entre le lac et la ville, qui a complètement brûlé. 28 sapeurs-pompiers ont été mobilisés pour combattre les flammes et éviter que ça ne se propage à l'immeuble voisin. Le restaurant est complètement détruit, mais aucune habitation n'est touchée. Une enquête est en cours. Un accident de la route à La Bresse entre un motard et un skieur à roulettes. Ça s'est passé sur la route de l'Ichpa. Le jeune skieur de 20 ans, originaire de Gérardmer, a été gravement blessé. Il a dû être héliporté vers le CHU de Nancy. Un homme dans le coma après une rixe à Épinal en fin de semaine dernière. Un autre homme a été placé en garde à vue, puis en détention provisoire. C'est lui qui aurait donné les coups. Il a déjà quelques mentions sur son casier judiciaire. Une enquête est en cours pour comprendre les causes de cette rixe. Des passagers d'un bus abandonnés dans un champ au bord de l'autoroute à Neufchâteau après la panne de leur véhicule. Ils étaient partis de Metz avec une compagnie de bus à bas coût. Ils devaient rallier le sud du pays, mais le bus est tombé en panne. Le chauffeur a fait descendre tout le monde, mais la compagnie n'a proposé aucune solution. Les gendarmes auraient ramené la cinquantaine de personnes vers la gare de Neufchâteau pour finir la nuit et les passagers ont dû se débrouiller pour trouver une solution. En cette veille du 14 juillet, pas facile de savoir quels événements sont annulés ou maintenus avec la canicule et l'arrêté préfectoral interdisant les chavandes et feux d'artifice. Donc ça c'est sûr, feux d'artifice nulle part, mais des animations quand même à Épinal par exemple, avec un concert place de la Chipote à 21h, déambulation musicale à 22h. À Bruyères, le spectacle Son et Lumière est maintenu ce soir, place Stanislas, suivi d'un bal populaire. À La Bresse, soirée animation maintenue également, à Plombières, ballet concert maintenu au casino, et puis à Éloi, le feu est annulé comme partout, mais les concerts sont maintenus, donc on pourra fêter quand même comme il se doit cette fête nationale. Pour la météo sur les Vosges, on va atteindre le pic de chaleur aujourd'hui et ces prochains jours. On est d'ailleurs en vigilance orange, canicule, du soleil, quelques nuages. On peut avoir quelques orages également localisés. Ce sera plutôt pour la fin de journée. On a relevé du 16-17 degrés ce matin. On prévoit cet après-midi 32 degrés à Gérardmer, 32 à La Bresse, 33 à Saint-Amé, 34 à Bruyères et Armermont, 35 degrés sur Épinal et Vittel. On va garder ce temps chaud et caniculaire pendant les trois prochains jours.
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1: Si la France doit craindre quelqu'un, c'est nous. Cette déclaration, elle est signée Yamine Lamal. Le joueur espagnol donne le ton de ce choc France-Espagne qui aura lieu demain soir. Les Bleus, qui assurent ne pas faire attention à ce qui se dit de la part des autres joueurs ou dans les médias, essuient ces derniers temps des déclarations empreintes de racisme. La dernière en date, c'est celle d'un ancien Premier ministre espagnol qui salue le niveau des joueurs tricolores. Le seul problème étant, d'après lui, je cite, qu'il n'y a aucun Français dans cette équipe. Les collègues de Kylian Mbappé l'ont répété à plusieurs reprises depuis le début de la compétition. Ils sont en mission. Rendez-vous donc demain, 21h, pour France-Espagne. Un match qui se déroulera le 14 juillet. Cela ne vous aura sans doute pas échappé.
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0: 7h, c'est lundi, merci d'avoir choisi Vosges FM. De Police, dans un instant également Jérémy Frérot et Chian. Et à 7h, l'info dans les Vosges, Arnaud Pichet, bonjour.
1: Bonjour, bonjour à tous. On commence avec cet incendie dans le massif du Cambert ce week-end, secteur de Saint-Dié. Ça s'est déclaré hier matin près de la roche du kiosque. Pas loin de 50 sapeurs-pompiers ont été mobilisés. 22 engins. L'accès à la forêt a été interdit pendant toute cette journée de dimanche. Un autre incendie à Gérardmer, c'est la brasserie au lac, avenue du 19 novembre, qui a brûlé. 28 sapeurs-pompiers ont été mobilisés pour combattre les flammes et éviter que ça ne se propage à l'immeuble voisin. Le restaurant est complètement détruit, mais aucune habitation n'est touchée. Une enquête est en cours pour comprendre comment le feu a pris. Pas mal de secours en montagne ce week-end avec le PGHM de Xonru qui a été appelé à de nombreuses reprises. 7 secours effectués sur le massif avec des hélicoptères de la section aérienne de la gendarmerie de Colmar, le Dragon 67 également. Il y a eu 6 secours rien que pour la journée d'hier. En tennis, l'égyptienne Maya Sherif a remporté le grand Test Open 88 qui se jouait toute la semaine dernière à Contrexéville. En hockey sur glace, le jeune attaquant Nathan Vasseur continue avec les Wildcats d'Épinal, auteur d'une première saison prometteuse avec l'équipe Fagnon. Il n'aura participé qu'à 6 rencontres en raison d'une blessure. Dans l'actualité nationale et internationale, un incendie d'une ampleur exceptionnelle en forêt de Fontainebleau, en région parisienne. 300 hectares ont déjà brûlé, des incendies qui perturbent fortement la circulation sur l'autoroute A6, la circulation des TGV également en direction du sud. Plusieurs autres départements français sont aussi concernés par des incendies importants. Et d'autres pays aussi, en Espagne, un feu a fait 13 morts. Une Française est toujours disparue. Son mari, qui a échappé aux flammes, dénonce le manque de communication des autorités. Allez, un coup d'œil sur la météo dans les Vosges. On est en vigilance orange, canicule. Beaucoup de soleil aujourd'hui, 16-17 degrés ce matin. Ça montera jusqu'à 34 à 35 degrés au meilleur de la journée.
0: Merci Arnaud, à tout à l'heure 7h30 pour le journal des Vosges. Mathéo, très heureux de vous retrouver en ce lundi matin avec The Police comme promis, avec également Janet Jackson, et voici Ed Sheeran sur Vosges FM.

0: Démarrez votre journée avec un grand classique de Police sur vos GFM à 7h08.
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0: Une bonne fête également au Henri, au Joël, au Chloé, au Morgane et au Sarah célébrés aujourd'hui. Il y a tout un tas de prénoms. Ils ont pris tous les prénoms là qui restaient. Allez hop, on va les mettre le 13 juillet. Henri, Joël, Chloé, Morgane et Sarah, bonne fête à vous. C'est l'anniversaire de l'acteur qui incarnait entre autres Indiana Jones. Harrison Ford, il fête ses 84 ans. C'est également l'anniversaire du DJ Benny Benassi. 59 ans aujourd'hui, l'acteur Pio Marma, il fête ses 42 ans. Et c'est également l'anniversaire du footballeur espagnol qui va affronter la France, hein, demain soir, Lamine Yamal. Il a seulement 19 ans. Bon anniversaire également à vous qui êtes nés un 13 juillet. On va continuer cette matinée. Janet Jackson, comme promis. Axel Bauer également vient nous rejoindre avant l'info de 7h30. Et voici Jérémy Frérot tout de suite sur la radio qui vous passe le moins de pub.
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0: C'est vos GFM, merci de nous rejoindre en ce lundi matin. Bon courage à vous qui ne faites pas le pont justement pour le 14 juillet. 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Comme ça, vous allez pouvoir vous détendre, profiter du bassin thermoludique, du spa, du hammam, du rooftop également. C'est top ça. Alors, pour tenter de gagner vos invitations pour les termes de Contrexéville, eh bien, reconnaissez cette personnalité.
1: Bah, c'est toujours difficile quand les résultats ne sont pas là. Donc c'est vrai qu'on a passé une fin d'année 2004 difficile. Je crois que c'est tout le monde est content de ce qui nous arrive en ce moment.
0: Vous cherchez un champion du monde 98. Il avait marqué à deux reprises d'ailleurs en finale contre le Brésil. Allez, qui est ce footballeur qui a été Ballon d'Or évidemment. Vous nous donnez son nom maintenant en nous appelant au 03 29 39 49 49 ou encore en répondant à la story sur la page Facebook de Vosges FM. 7h30, le journal des Vosges. Vous écouterez Katy Perry, Axel Bauer comme promis et Naïka sur Vosges FM.
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0: Retour en 84 sur Vosges FM avec Axel Bauer. Allez, bon courage à vous qui venez d'ouvrir les yeux. Il est 7h30, on retrouve Arnaud Pichet pour le journal des Vosges. Bonjour Arnaud.
1: Bonjour, bonjour à tous. De nombreux incendies ces derniers jours dans notre département des Vosges. Incendie par exemple dans le secteur de Saint-Dié hier. Pas loin de 50 sapeurs-pompiers ont été mobilisés près de la roche du kiosque. 22 engins, l'accès à la forêt du domaine de Cambert a d'ailleurs été interdit toute la journée d'hier. Un incendie à Chavelot également dans la nuit de samedi à dimanche. 2000 mètres carrés de broussailles ont brûlé. Intervention délicate pour les sapeurs-pompiers car ça se passait pas loin d'un transformateur électrique de ligne à haute tension. Une équipe d'Enedis a donc été mobilisée. Pas de blessés, pas de bâtiments touchés par ce feu, mais les gendarmes mènent l'enquête pour en trouver l'origine. Et puis un incendie également à Gérardmer avec la brasserie Au Lac, qui se trouve avenue du 19 novembre, qui a complètement brûlé. 28 sapeurs-pompiers mobilisés pour combattre les flammes et éviter que ça ne se propage à l'immeuble voisin. Le restaurant est complètement détruit. Il ne reste que le sous-sol, mais aucune habitation n'a été touchée. Une enquête là aussi est en cours. Un accident de la route à Corcieux. Une adolescente de 14 ans au guidon d'un scooter a fait une lourde chute. Ça s'est passé dans la nuit de samedi à dimanche. Elle a été prise en charge par les sapeurs-pompiers et emmenée à l'hôpital de Saint-Dié. À Saint-Nabord, un chalet communal vandalisé. Il se trouve à côté des terrains de tennis. La municipalité condamne fermement ces actes d'incivilité et rappelle que la collectivité et donc les habitants payent les réparations. En cette veille de 14 juillet, pas facile de savoir quels événements sont annulés ou maintenu avec la canicule et l'arrêté préfectoral interdisant les chavans des feux d'artifice. À Épinal, pas de feu, mais le concert Place de la Chipote à 21h est maintenu. La déambulation musicale à 22h également. À Remiremont, feu et bal des pompiers sont annulés. À Bruyères, le spectacle Son et Lumière est maintenu. Ce soir, Place Stanislas, suivi d'un bal populaire. À La Bresse, la soirée et les animations sont maintenues. À Éloi, feu annulé, mais concert maintenu. À Plombières, bal et concerts sont également toujours prévus au casino. Et puis à Bussan, la soirée estivale est maintenue malgré l'annulation du feu d'artifice.
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1: Les Vosges en vigilance orange, canicule, soleil et forte chaleur encore au programme pour ce lundi avec quelques nuages. On peut aussi avoir quelques orages localisés plutôt en fin de journée. On a relevé du 16-17 degrés là au petit matin. On prévoit au meilleur de la journée 32 à La Bresse et Gérardmer, 33 degrés à Saint-Amé, 34 à Remiremont et Bruyères, 35 sur Épinal et Neuchâtel. On va garder ce temps lourd et caniculaire pour les trois prochains jours. À partir de jeudi, ça pourrait baisser un petit peu, mais on restera quand même au-dessus des 30 degrés dans les Vosges.
0: Merci Arnaud, retour dans l'info tout à l'heure à 8h ici même sur Vosges FM. Et d'ici 8h, eh bien vous allez tenter de gagner vos invitations pour aller au terme de Contrexéville, vous détendre un petit peu. Bassin thermoludique, spa, hammam, rooftop, vous allez être bien là avec la personne de votre choix. Un beau moment de détente à gagner dans quelques minutes. Avant 8h également, vous écoutez un grand classique de Phil Collins. Vous écouterez également Texas et voici tout de suite un son qui sent bon l'été. Ah ça c'est top ça, vous l'aviez découvert ici chez nous. Elle s'appelle Naïka, voici une One Track Mind sur Vosges FM.
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0: de bon matin. Merci d'être fidèle à vos GFM. Là, c'est bien. Bon courage hein, à vous qui ne faites pas le pont en ce lundi. On parle beaucoup hein, du pont du 14 juillet, les 4 jours, les vacances également. On oublie facilement celles et ceux qui travaillent en ce lundi. Alors bon courage à vous qui êtes là probablement dans votre voiture en direction de votre lieu du travail. Allez, vous jouez maintenant à 7h42 quasiment avec les termes de Contrexéville. Vos invitations à gagner là en reconnaissant cette personnalité.
1: C'est toujours difficile quand les résultats ne sont pas là. Donc c'est vrai qu'on a passé une fin d'année 2004 difficile. Je crois que c'est tout le monde est content de ce qui nous arrive en ce moment.
0: Là, on est en plein dans la Coupe du Monde. Eh bien, nous cherchons un champion du monde 98. Il avait marqué 2 fois en finale contre le Brésil. Qui est-il? Dites-le nous en répondant à la story sur la page Facebook de Vosges FM. Le standard également attend votre appel au 03 29 39 49 49. Résultat avant 8h, ce sera juste après l'horoscope. Vous écouterez Texas, Indochine également, et puis un petit peu plus loin, je vois également Alex Warren sur Vosges FM.
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0: Bon début de journée avec vous GFM, 7h51, voici l'horoscope de ce lundi, les béliers, on va rattraper l'horoscope tout de suite, voilà les béliers, ne vous entêtez pas, vous pourriez perdre votre temps, les taureaux, vous attirez la chance, Gémeaux, ce lundi apporte un grand souffle romantique à vos amours, et vous voilà soudain transporté au 7e ciel, Cancer, vous en faites trop pour les autres, accordez-vous des pauses, rien que pour vous et pour vous relaxer, Lion, vous avez l'art de provoquer les autres, mettez quand même un peu d'eau dans votre vin, les Vierges, vous allez recevoir une bonne nouvelle sur le plan amical, Balance, si vous avez des projets en tête ou des demandes à faire, exprimez vos envies et vous allez recevoir des échos positifs. Scorpion, vous vous tournez vers la sérénité, ouvrez votre cœur. Sagittaire, des collaborations sont en vue, mais définissez d'abord vos objectifs. Capricorne, voici le moment de vous octroyer du vrai repos, de permettre à votre organisme de se régénérer. Les Verseaux, la vie amicale est plus favorisée que la vie amoureuse. Et puis les Poissons, votre créativité se trouve en hausse aujourd'hui. Allez, revenons sur notre devine qui c'est.
1: C'est toujours difficile quand les résultats ne sont pas là. Donc c'est vrai qu'on a passé une fin d'année 2004 difficile. Je crois que c'est tout le monde est content de ce qui nous arrive en ce moment.
0: Oui, c'est vrai, Karine, accent rue, on est en plein dans la Coupe du Monde, vous avez reconnu Zizou. Bravo Karine, qualifiée pour gagner vos invitations pour aller au terme de Contrexéville. Il y a d'autres invités à gagner là dans quelques minutes. En attendant à 8h, c'est l'info. Juste avant, c'est Indochine et Freya Ridings sur vos GFM.

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1: 8h, vous venez d'ouvrir les yeux. Merci d'avoir choisi Vosges FM. S'il y a dans un instant Womack & Womack et Alex Warren. À 8h, l'info dans les Vosges. Arnaud Pichet, bonjour.
2: Bonjour, bonjour à tous. On commence avec cet incendie dans le massif du Cambert ce week-end dans le secteur de Saint-Dié. Ça s'est passé hier matin près de la roche de Kiosque. Pas loin de 50 sapeurs-pompiers ont été mobilisés. 22 engins. L'accès à la forêt a été interdit toute la journée d'hier. Pas mal de secours en montagne également ce week-end avec le PGHM de Xonru qui a été appelé à de nombreuses reprises. 7 secours effectués sur le massif avec les hélicoptères de Colmar et de Strasbourg. 6 secours rien que pour la journée d'hier. À Épinal, une Gay Pride a rassemblé 300 personnes samedi. Il défilait pour les droits des personnes LGBT+ en France et plus particulièrement en milieu rural. En sport, en tennis, l'Égyptienne Maillard Sherif a remporté le Grand Est Open 88 qui se jouait toute la semaine dernière à Contrexéville. Et puis en hockey sur glace, le jeune attaquant Nathan Vasseur continue avec les Wildcats d'Épinal, auteur d'une première saison prometteuse. Avec l'équipe Fagnon, il a participé pourtant qu'à 6 rencontres en raison d'une blessure. Dans l'actualité nationale et internationale, un incendie d'une ampleur exceptionnelle en forêt de Fontainebleau en région parisienne. 300 hectares ont déjà brûlé. Incendie qui perturbe fortement la circulation sur l'autoroute A6, la circulation des TGV également en direction du sud-est. Plusieurs autres départements sont concernés par de gros incendies. D'autres pays aussi, en Espagne, un feu a fait 13 morts. Une Française est d'ailleurs toujours portée disparue. La police du Val d'Oise a découvert samedi un véhicule contenant un fusil d'assaut chargé. Ça s'est trouvé à proximité d'une synagogue à Sarcelles. 300 personnes ont été évacuées pendant l'intervention des forces de l'ordre. Le parquet national antiterroriste a ouvert une enquête. Au Moyen-Orient, les États-Unis frappent à nouveau l'Iran qui annonce la fermeture jusqu'à nouvel ordre du détroit d'Ormuz. Un coup d'œil sur la météo dans les Vosges. On est en vigilance orange. Canicule, beaucoup de chaleur encore, ça va monter jusqu'à 34 à 35 degrés aujourd'hui dans les Vosges.
1: Merci Arnaud, à tout à l'heure, 8h30 pour le journal des Vosges. Mathéo, ravi de vous accompagner pendant les vacances de Justine et Christophe, avec Womack & Womack, avec également Alex Warren, ici, à tout de suite sur Vosges FM.

0: Ah, ça fait toujours plaisir de replonger au cœur des années 80. L'été 88 était sorti Teardrop de Womack & Womack.
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0: À 8h11, souhaitons une bonne fête aux Henri, aux Joël, aux Chloé, aux Morgan et aux Sarah, célébrés aujourd'hui. C'est l'anniversaire de l'acteur qui a incarné entre autres Indiana Jones. Harrison Ford, il fête ses 84 ans. C'est également l'anniversaire du DJ italien Benny Benassi, 59 ans. L'anniversaire également de l'acteur Pio Marmaille, 42 ans. Et le footballeur espagnol, qui devrait être aligné hein, demain soir pour la demi-finale. Côté espagnol, Lamine Yamal, il fête ses 19 ans aujourd'hui. Bon anniversaire également à vous qui êtes nés un 13 juillet. On continue ce lundi matin. Chris Cab et Pharrell Williams nous rejoignent, de même que Pierre Garnier avant 8h30 et Alex Warren tout de suite sur

0: Ça fait toujours plaisir d'écouter Chris Cap, Pharrell Williams comme ça le matin pendant le petit déj sur la route du travail. 8h17, merci d'avoir choisi vos GFM, la radio qui vous offre vos activités à faire à deux en famille tout au long de cet été dans les Vosges. Aujourd'hui, dans ce lundi matin, vous jouez avec les termes de Contrexéville. Un moment de détente vous attend. Vous allez profiter du spa, du hammam, du rooftop, du bassin thermoludique également. Franchement, super ça. Pour tenter de gagner vos invitations, reconnaissez cette personnalité.
1: Il faut toujours rappeler aux gens que quand il reprend l'équipe de France, on est très très loin d'être assis comme ça et de se dire qu'on va gagner une troisième étoile, comme tout le monde pense.
0: Bon, on est visiblement sur une spéciale foot hein, ce matin. Nous avions tout à l'heure Zinedine Zidane, là, vous cherchez un champion du monde également, champion du monde 2018. Il a d'ailleurs manqué un pénalty jeudi contre le Maroc, mais il a marqué ensuite un autre but. Qui est-il? Allez, vous nous le dites en répondant à la story sur la page Facebook de Vosges FM. Le standard également attend votre appel, 03 29 39 49 49. À 8h30, Journal des Vosges, juste avant Pierre Garnier, Gérald De Palmas, et vous retrouverez également Miles Smith sur Vosges FM.
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0: Bon début de journée avec Vosges FM, 8h30, le journal des Vosges, c'est tout de suite. Retrouvons Arnaud Pichet. Bonjour Arnaud.
1: Bonjour, bonjour à tous. On commence avec ce gros incendie à Gérardmer ce week-end. C'est la brasserie Au Lac, avenue du 19 novembre, entre le lac et la ville, qui a complètement brûlé. 28 sapeurs-pompiers ont été mobilisés pour combattre les flammes et éviter que ça ne se propage à l'immeuble voisin. Le restaurant est complètement détruit, mais aucune habitation n'est touchée. Une enquête est en cours. Un accident de la route à La Bresse entre un motard et un skieur à roulettes. Ça s'est passé sur la route de l'Ichepa. Le jeune skieur de 20 ans, originaire de Gérardmer, a été gravement blessé. Il a dû être héliporté vers le CHU de Nancy. Un homme dans le coma après une rixe à Épinal en fin de semaine dernière. Un autre homme a été placé en garde à vue puis en détention provisoire. C'est lui qui aurait donné les coups. Il a déjà quelques mentions sur son casier judiciaire. Une enquête est en cours pour comprendre les causes de cette rixe. Des passagers d'un bus abandonnés dans un champ au bord de l'autoroute à Neuchâtel après la panne de leur véhicule. Ils étaient partis de Metz avec une compagnie de bus à bas coût. Ils devaient rallier le sud du pays, mais le bus est tombé en panne. Le chauffeur a fait descendre tout le monde, mais la compagnie n'a proposé aucune solution. Les gendarmes auraient ramené la cinquantaine de personnes vers la gare de Neuchâtel pour finir la nuit et les passagers ont dû se débrouiller pour trouver une solution. En cette veille du 14 juillet, pas facile de savoir quels événements sont annulés ou maintenus avec la canicule et l'arrêté préfectoral interdisant les chavandes et feux d'artifice. Donc ça c'est sûr, feux d'artifice nulle part, mais des animations quand même à Épinal par exemple, avec un concert place de la Chipote à 21h, déambulation musicale à 22h. À Bruyères, le spectacle Son et Lumière est maintenu ce soir, place Stanislas, suivi d'un bal populaire. À La Bresse, soirée animation maintenue également, à Plombières, bal et concert maintenu au casino, et puis à Éloi, le feu est annulé comme partout, mais les concerts sont maintenus, donc on pourra fêter quand même comme il se doit cette fête nationale.
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1: Pour la météo sur les Vosges, on va atteindre le pic de chaleur aujourd'hui et ces prochains jours. On est d'ailleurs en vigilance orange, canicule, du soleil, quelques nuages. On peut avoir quelques orages également localisés. Ce sera plutôt pour la fin de journée. On a relevé du 16-17 degrés ce matin. On prévoit cet après-midi 32 degrés à Gérardmer, 32 à La Bresse, 33 à Saint-Amé, 34 à Bruyères et Armiremont, 35 degrés sur Épinal et Vittel. On va garder ce temps chaud et caniculaire pendant les trois prochains jours.
0: Merci Arnaud, à tout à l'heure 9h pour d'autres infos sur Vosges FM. Mathéo, très heureux de vous accompagner ce lundi, pas de pont hein, ici évidemment sur Vosges FM. Bon courage à vous également qui ne faites pas le pont en ce lundi 13 juillet et qui êtes donc sur le pont. Allez, c'est on continue hein, cette matinée. Tiens, avec avant 9h vos invitations pour aller au terme de Contract Civil à gagner. Vous restez là dans quelques minutes, je vous en dis plus. Avant 9h vous écouterez également les Black Eyed Peas, on va retrouver également Lady Gaga et voici Miles Smith tout de suite sur Vosges FM. What?

0: Ça c'est l'un de mes titres préférés des Black Eyed Peas. 9h20, vous êtes sur Vosges FM et merci d'être là. Tout au long de cet été, votre radio vous offre vos activités à faire à deux, en famille, histoire de profiter, de vous détendre. Là, vous allez vous relaxer, hein, au terme de Contrexéville. Prenez votre maillot et profitez du bassin thermoludique, du spa, du hammam, du rooftop également. Pour tenter de gagner vos invitations, reconnaissez ce footballeur.
1: Il faut toujours rappeler aux gens que quand il reprend l'équipe de France, on est très très loin d'être assis comme ça et de se dire qu'on va gagner une troisième étoile, comme tout le monde pense.
0: Alors ce football, il parle de Didier Deschamps d'ailleurs, le coach des Bleus. Qui est-il? Lui, c'est le capitaine des Bleus, là, à la Coupe du Monde que vous cherchez. Qui est-il? Eh bien, dites-le nous en répondant à la story sur la page Facebook de Vosges FM ou en nous appelant au 03 29 39 49 49. Résultat après l'horoscope. Avant 9h, vous écouterez Maneskin, Lady Gaga, Angèle. Et puis là, justement, on parle foot sur Vosges FM.
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3: Si la France doit craindre quelqu'un, c'est nous. Cette déclaration, elle est signée Yamine Lamal. Le joueur espagnol donne le ton de ce choc France-Espagne qui aura lieu demain soir. Les Bleus, qui assurent ne pas faire attention à ce qui se dit de la part des autres joueurs ou dans les médias, essuient ces derniers temps des déclarations empreintes de racisme. La dernière en date, c'est celle d'un ancien Premier ministre espagnol qui salue le niveau des joueurs tricolores. Le seul problème étant, d'après lui, je cite, qu'il n'y a aucun Français dans cette équipe. Les collègues de Kylian Mbappé l'ont répété à plusieurs reprises depuis le début de la compétition. Ils sont en mission. Rendez-vous donc demain, 21h, pour France-Espagne. Un match qui se déroulera le 14 juillet. Cela ne vous aura sans doute pas échappé.
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0: Merci d'être fidèle à vos GFM. Allez, c'est 8h52. Voici l'horoscope de ce lundi. Les béliers, ne vous entêtez pas, vous pourriez perdre votre temps. Les taureaux, vous attirez la chance. Gémeaux, ce lundi apporte un grand souffle romantique à vos amours. Et vous voilà soudain transportés au 7e ciel. Les cancers, vous en faites trop pour les autres. Accordez-vous des pauses, rien que pour vous et pour vous relaxer. Les lions, vous avez l'art de provoquer les autres. Mettez quand même un peu d'eau dans votre vin. Les vierges, vous allez recevoir une bonne nouvelle sur le plan amical. Balance, si vous avez des projets en tête ou des demandes à faire, exprimez vos envies et vous allez recevoir des échos positifs. Scorpion, vous vous tournez vers la sérénité et ouvrez votre cœur. Les sagittaires, des collaborations sont en vue, mais définissez d'abord vos objectifs. Capricorne, voici le moment de vous octroyer du vrai repos, de permettre à votre organisme de se régénérer. Les verseaux, la vie amicale est plus favorisée que la vie amoureuse. Et puis les poissons, votre créativité se trouve en hausse aujourd'hui. Allez, revenons sur notre personnalité.
1: Il faut toujours rappeler aux gens que quand il reprend l'équipe de France, on est très très loin d'être assis comme ça et de se dire qu'on va gagner une troisième étoile, comme tout le monde pense.
0: Gilles, à Épinal, oui, vous avez reconnu Kylian Mbappé. Espérons que Kylian marque encore demain soir là, contre l'Espagne en demi-finale. Gilles, donc c'est bon, hein, les termes de contrat, et il y a d'autres invitations à gagner encore là dans quelques minutes avec une autre personnalité à découvrir. Allez, promis, on va changer de domaine, on sera plus dans le foot. On continue cette matinée avec l'info à 9h. Juste avant, c'est Robbie Williams et Angèle sur VGFM.

0: Allez, 9h, merci d'avoir choisi vos GFM en ce lundi. Bon week-end, bonnes vacances ou bon courage. Voici Shawn Mendes, Charlie Eddy et Jennifer Lopez. Avec David Guetta pour l'heure à 9h, l'info dans les Vosges, Arnaud Pichet, bonjour.
1: Bonjour, bonjour à tous. On commence avec cet incendie dans le massif du Cambert ce week-end, secteur de Saint-Dié. Ça s'est déclaré hier matin près de la roche du kiosque. Pas loin de 50 sapeurs-pompiers ont été mobilisés. 22 engins. L'accès à la forêt a été interdit pendant toute cette journée de dimanche. Un autre incendie à Gérardmer, c'est la brasserie au lac, avenue du 19 novembre qui a brûlé. 28 sapeurs-pompiers ont été mobilisés pour combattre les flammes et éviter que ça ne se propage à l'immeuble voisin. Le restaurant est complètement détruit, mais aucune habitation n'est touchée. Une enquête est en cours pour comprendre comment le feu a pris. Pas mal de secours en montagne ce week-end avec le PGHM de Xonru qui a été appelé à de nombreuses reprises. 7 secours effectués sur le massif avec des hélicoptères de la section aérienne de la gendarmerie de Colmar. Le Dragon 67 également. Il y a eu 6 secours rien que pour la journée d'hier. En tennis, l'égyptienne Maillard Sherif a remporté le grand test Open 88 qui se jouait toute la semaine dernière à Contrexéville. En hockey sur glace, le jeune attaquant Nathan Vasseur continue avec les Wildcats d'Épinal, auteur d'une première saison prometteuse avec l'équipe Fagnon. Il n'aura participé qu'à 6 rencontres en raison d'une blessure. Dans l'actualité nationale et internationale, un incendie d'une ampleur exceptionnelle en forêt de Fontainebleau, en région parisienne. 300 hectares ont déjà brûlé, des incendies qui perturbent fortement la circulation sur l'autoroute A6, la circulation des TGV également en direction du sud. Plusieurs autres départements français sont aussi concernés par des incendies importants. Et d'autres pays aussi, en Espagne, un feu a fait 13 morts. Une Française est toujours disparue. Son mari qui a échappé aux flammes dénonce le manque de communication des autorités. Allez, un coup d'œil sur la météo dans les Vosges. On est en vigilance orange, canicule. Beaucoup de soleil aujourd'hui, 16-17 degrés ce matin. Ça montera jusqu'à 34 à 35 degrés au meilleur de la journée.
0: Merci Arnaud, l'info revient tout à l'heure à 9h30 avec également la météo de ce lundi. Mathéo, ravi de vous accompagner en cette matinée, longue matinée, les lève-tôt, les lève-tard. Voici pour vous Charlie Eddy, David Guetta avec Jennifer Lopez et Shawn Mendes et Camila Cabello sur Vosges FM.

0: 9h10 avec Charles et Eddy sur Vosges FM. Merci d'être là.
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0: Souhaitons une bonne fête aussi aux Henri, aux Joël, aux Chloé, aux Morgan et aux Sarah. Il y a un paquet de monde aujourd'hui, hein. L'anniversaire aujourd'hui de l'acteur qui a incarné entre autres Indiana Jones. Harrison Ford, il fête ses 84 ans. C'est également l'anniversaire du DJ italien Benny Benassi. Il fête ses 59 ans. L'anniversaire également de l'acteur Pio Marmaille, 42 ans. Et le footballeur espagnol qui va être normalement aligné demain soir contre nos bleus, mais qui va se faire ratatiner. Lamine Yamal, il fête ses 19 ans aujourd'hui. Espérons qu'il fête ça bien, comme ça demain soir il sera cramé. On continue.

0: une bonne matinée avec vos GFM et Cheryl Crow. Vous venez peut-être d'ouvrir les yeux, là vous êtes en vacances, en week-end. Vous avez profité de faire une grasse mat, et bien vous avez raison. À 9h19, c'est le moment de jouer. Vos GFM tout au long de cet été vous offrent vos activités à faire à deux, en famille. Là aujourd'hui, là vous jouez avec les termes de Contrexéville. Là maintenant, joli moment de détente qui vous attend avec la personne de votre choix. Spa, hammam, bassin thermoludique. Franchement c'est top. Hein. Pour tenter de gagner vos invitations, et bien reconnaissez cette personnalité.
1: C'était vers 13-14 ans, j'organise mon anniversaire et personne n'est venu. Et en fait, dans la tête d'un enfant, tu dis mais ok, personne t'aime, t'as pas d'amis.
0: Vous cherchez un humoriste et comédien découvert à l'époque dans l'émission On ne demande qu'à en rire. Il a gravi, tiens, dans un film, il a gravi l'Everest. Le film s'appelle L'Ascension. Qui est-il? Allez-vous nous le dites maintenant en nous appelant tout simplement au 03 29 39 49 49. Alors on continue cette matinée. Journal des Vosges, à 9h30, vous écouterez Lil Nas X, les Maroon 5 et Temper City sur Vosges FM.
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0: Passez un bel été avec vos GFM. 9h30, le journal des Vosges. Retrouvons Arnaud Pichet. Bonjour Arnaud.
1: Bonjour, bonjour à tous. De nombreux incendies ces derniers jours dans notre département des Vosges. Incendies, par exemple, dans le secteur de Saint-Dié. Hier, pas loin de 50 sapeurs-pompiers ont été mobilisés près de la Roche du Kiosque. 22 engins, l'accès à la forêt du domaine de Cambert a d'ailleurs été interdit toute la journée d'hier. Un incendie à Chavelot également dans la nuit de samedi à dimanche. 2000 mètres carrés de broussailles ont brûlé. Intervention délicate pour les sapeurs-pompiers car ça se passait pas loin d'un transformateur électrique de ligne à haute tension. Une équipe d'Enedis a donc été mobilisée. Pas de blessés, pas de bâtiments touchés par ce feu, mais les gendarmes

0: L'enquête pour en trouver l'origine. Et puis un incendie également à Gérardmer avec la brasserie Au Lac qui se trouve avenue du 19 novembre qui a complètement brûlé. 28 sapeurs-pompiers mobilisés pour combattre les flammes et éviter que ça ne se propage à l'immeuble voisin. Le restaurant est complètement détruit. Il ne reste que le sous-sol mais aucune habitation n'a été touchée. Une enquête là aussi est en cours. Un accident de la route à Corcieux. Une adolescente de 14 ans au guidon d'un scooter a fait une lourde chute. Ça s'est passée dans la nuit de samedi à dimanche. Elle a été prise en charge par les sapeurs-pompiers et emmenée à l'hôpital de Saint-Dié. À Saint-Labor, un chalet communal vandalisé. Il se trouve à côté des terrains de tennis. La municipalité condamne fermement ces actes d'incivilité et rappelle que la collectivité et donc les habitants payent les réparations. En cette veille de 14 juillet, pas facile de savoir quels événements sont annulés ou maintenus avec la canicule et l'arrêté préfectoral interdisant les chavans des feux d'artifice. À Épinal, pas de feu, mais le concert Place de la Chipote à 21h est maintenu. La déambulation musicale à 22h également. À Remiremont, feu et bal des pompiers sont annulés. À Bruyères, le spectacle Son et Lumière est maintenu. Ce soir, Place Stanislas, suivi d'un bal populaire. À La Bresse, la soirée et les animations sont maintenues. À Éloi, feu annulé, mais concert maintenu. À Plombières, bal et concert sont également toujours prévus au casino. Et puis à Bussan, la soirée estivale est maintenue, malgré l'annulation du feu d'artifice.
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0: Les Vosges en vigilance orange, canicule, soleil et forte chaleur encore au programme pour ce lundi avec quelques nuages. On peut aussi avoir quelques orages localisés plutôt en fin de journée. On a relevé du 16-17 degrés là au petit matin. On prévoit au meilleur de la journée 32 à La Bresse et Gérardmer, 33 degrés à Saint-Amé, 34 à Remiremont et Bruyères, 35 sur Épinal et Neuchâtel. On va garder ce temps lourd et caniculaire pour les trois prochains jours. À partir de jeudi, ça pourrait baisser un petit peu, mais on restera quand même au-dessus des 30 degrés dans les Vosges.
2: Merci Arnaud. Allez, dans quelques minutes, tiens, vous allez jouer avec nous et les termes de Contrexéville, vos invitations à gagner là avant 10h, c'est promis, je vous en parle dans quelques minutes. Avant 10h également, vous écouterez Michael Field, également Phil Collins et Temper City tout de suite sur Vosges FM.

0: C'est vos GFM, merci de nous être fidèles. 9h42, allez, vos invitations maintenant pour les termes de Contrex et Ville. Avez-vous reconnu cette personnalité?
1: C'était vers 13-14 ans, j'organise mon anniversaire et personne n'est venu. Et en fait, dans la tête d'un enfant, tu dis mais ok, personne t'aime, t'as pas d'amis.
0: Émilie, à Bruyères, oui, vous avez reconnu Ahmed Silla. Joli, bien joué, Émilie. Hein. Vos invitations pour aller au terme de Contrex et Ville, c'est bon, c'est gagné. Vous allez jouer avec nous à tout moment de la journée. Tiens, là tout à l'heure, avant midi, promis, vous allez entendre le double 8. Ça, c'est votre nouveau jeu tout au long de cet été. C'est un signal, le double 8. Dès que vous l'entendez, eh bien, vous avez vos activités à faire en famille ou à deux dans les Vosges. Je vous laisse la surprise du cadeau là que vous allez pouvoir gagner avant midi. Vous restez évidemment dans les parages. Avant 10h, il y a du beau monde qui vient nous rejoindre ici même. Par exemple, Peter Gabriel avant 10h, Phil Collins aussi et Miley Cyrus. Bel été avec vos GFM.
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1: 10h en pleine dans le massif. Merci d'être fidèle à Vosges FM. Harry Styles dans un instant. Taylor Swift et Eurythmics tout de suite. 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

0: Passez un bon lundi avec Vosges FM. Oh, oui, vous qui êtes gourmand. Eh bien, vous allez vous régaler là dans quelques minutes dans les bonnes idées Vosges FM. Soirée food truck tout à l'heure à Corcieux avec une vingtaine de stands prêts à satisfaire toutes vos envies. Cathy Redelsperger, conseillère déléguée à la communication de la ville de Corcieux, va vous présenter ce rendez-vous gourmand. Ah oui, là, vous pouvez réserver votre soirée. Hein. En plus, c'est top. Il n'y a pas de match de la Coupe du Monde ce soir puisqu'on joue demain. Bref, ça va être génial. Allez, vous restez dans les parages. Les bonnes idées Vosges FM, là, ça arrive dans quelques minutes. Vous allez également régaler vos oreilles avec un classique de The Police dans un instant. Vous allez retrouver également Katy Perry et Jérémy Frérot dans quelques secondes sur la radio qui vous passe le moins de pub.
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0: Passez un bel été avec vos GFM. Avant 10h, vous allez retrouver Katy Perry, Étienne Dao ou encore Coldplay. Et là, tout de suite, eh bien, nous allons vous mettre en appétit avec les bonnes idées, vos GFM.
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2: On se retrouve dans les bonnes idées, vos GFM et direction Corcieux pour une soirée. Pour les gourmands, une soirée food truck vous attend ce lundi 13 juillet. Et pour tout savoir de cet événement, nous sommes avec Cathy Redelsberger. Vous êtes conseillère déléguée en communication à la ville de Corcieux. Bonjour.
3: Bonjour.
2: On le disait, hein, une soirée pour les gourmands qui s'annonce ce lundi 13 juillet. Et alors, est-ce que vous pouvez nous présenter, eh bien, qu'est-ce que la soirée food truck pour les auditeurs qui n'auraient pas suivi?
3: Alors, cette soirée est une soirée donc food truck, comme nous venons de le dire. Il y aura une vingtaine de food trucks présents, ainsi que deux buvettes associatives.
2: Et alors, cette soirée food truck, on en aura donc 20 sur place. Et alors, qu'est-ce qu'on va pouvoir bien retrouver pour déguster pendant cette soirée?
3: Alors, on va pouvoir déguster aussi bien des spécialités salées comme sucrées, un peu tout horizon et surtout des spécialités vosgiennes.
2: Et oui, parce que la plupart des food trucks, eh bien, sont vosgiens.
3: Tout à fait.
2: Donc, on va pouvoir déguster local dans une ambiance, eh bien, festive et conviviale parce que plusieurs animations sont au programme.
3: Tout à fait. La première partie de soirée sera animée par l'harmonie municipale de Grand-Jean-Monzé et la deuxième partie de soirée se fera sous les commandes de DJ Twane.
2: Et oui, et en plus, donc, on va pouvoir, eh bien, se régaler, danser et faire la fête. Et pour les plus petits, eh bien, ils vont aussi pouvoir, eh bien, avoir des animations pour eux.
3: Tout à fait, il y aura des animations de jeux gonflables et des jeux en bois gratuits pour les petits et les grands.
2: Et alors, c'est un événement, la soirée food truck, qui se tient depuis bien plusieurs années.
3: Oui, oui, cela fait plusieurs années que cette animation a lieu sur Corcieux et elle est très prisée de beaucoup.
2: Et alors, si nos auditeurs eh bien, souhaitent retrouver toutes les informations sur cette soirée food truck, comment est-ce qu'ils peuvent faire?
3: Alors, n'hésitez pas à vous rendre sur Intramuros ou le site internet ou encore bien la page Facebook de la commune.
2: Eh bien, on vous donne donc rendez-vous ce lundi 13 juillet à Corcieux, donc rue des Sports, pour la soirée food truck. C'est de 18h à 1h du matin. De quoi faire la fête et s'amuser tout en dégustant local. Merci beaucoup, Cathy Redelsberger. Vous êtes conseillère déléguée en communication à la ville de Corcieux, d'avoir été avec nous sur vos GFM.
3: Merci.
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déjà vu quelque part. Rafraîchissez-moi donc la mémoire. Extasé devant une toile de Vixen à Rome, Lambourène. Vous m'appeliez Étienne, cherchant le magicien et sa dose. New York, Café Reggio, je suppose. En plein cœur de l'ivresse, au milieu du chaos. Accoudé à un bar, vous m'appeliez. Vous en avez de bonnes à Lisbonne. De Salas à Paname, Amsterdam. Était-ce une quille ou un glaçon? Va savoir.

0: Faites pas le pont, on se 13 juillet, vous êtes sur votre lieu de travail et vous nous écoutez sur vosgfm.fr. Merci d'être là. Et tiens, avant midi, vous allez jouer au double 8. Le double 8, c'est un signal, dès que vous l'entendez, eh bien vous allez tenter de gagner ce matin vos invitations pour aller à Frépertuis City, le parc d'attractions dans les Vosges. Vous allez découvrir notamment le Fireline Redwood, Pirate Attack ou encore les Rivières Castor. Double 8 promis avant midi entre deux titres. Vous restez dans les parages. Avant 11h, sur la radio de vos vacances, Coldplay va venir nous rejoindre, Damiano David également. Et l'un des sons qui sont bons soleil avec la franco-haïtienne Naïka sur Vosges FM.
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1: Allez, 11h, passez une belle journée avec vos GFM et Chiran va venir nous rejoindre. Également Taïmi Pala et Kim Carnes tout de suite.

0: vous venez d'arriver sur Vosges FM, bienvenue. 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Allez, tiens, demain. Alors, demain, c'est la fête. Alors, déjà, ça va être la fête, on l'espère, demain soir. Hein. Après une victoire contre l'Espagne, croisons les doigts. Mais demain, c'est également la fête de la Brimbelle à Bruyères. C'est tous les deux ans, là. La ville célèbre le fruit emblématique avec cette traditionnelle fête. Au programme, grande cavalcade de chars décorés, des animations de rue, de la musique également. Alors, évidemment, des tartes aux Brimbelles, des beignets de myrtilles, des produits du terroir également. Franchement, vous allez trouver de quoi vous régaler. Rendez-vous festif et incontournable. Fête des myrtilles demain dans le centre-ville de Bruyères. Et évidemment, c'est entièrement gratuit. Et sur Vosges FM, hein, vous savez comme ça tout ce qui se passe dans les Vosges tout au long de cet été. Allez, promis, avant midi, vous allez jouer au double 8. Vous écouterez également la Mano Negra, Marc Lavoine et Alex Warren sur Vosges FM.
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0: Passez-en bon lundi avec vos GFM. Bon, vous le savez, tous les feux d'artifice sont annulés par décision préfectorale. Mais évidemment, il y a toujours plein de rendez-vous tout au long de ce long week-end du 14 juillet. Par exemple, demain, Gérard May, le bio est à l'honneur sur la place de l'église. La fête de la bio, rendez-vous consacré à l'agriculture biologique et aux savoir-faire locaux. Alors, toute la journée de demain, vous allez pouvoir rencontrer des producteurs, des artisans, des associations du territoire. Avec plein d'animations qui vont vous attendre, spectacles notamment, ateliers participatifs aussi. Bref, c'est demain entre 10h et 18h et ça se passe sur la place de l'église à Gérard May et c'est évidemment gratuit. À midi, l'info, midi et demi, le journal des Vosges et avant midi, là voici Vanessa Paradis. Voici également les Cardigans, c'est Katsa et sur Vosges FM.
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2: Bonjour à tous. Il est possible que l'incendie de la forêt de Fontainebleau soit d'origine volontaire. Déclaration du ministre de l'Intérieur sur place ce matin alors que le feu reste actif. 800 hectares parcourus depuis hier après-midi. Laurent Nunez précise que pour l'heure, il n'y a pas eu de blessés ni d'habitations touchées. Près d'un millier de personnes ont été évacuées. Et pour la première fois en Ile-de-France, des Canadairs interviennent pour lutter contre les flammes. 500 pompiers sont mobilisés sur le terrain aujourd'hui. Et d'autres incendies sont en cours dans le Lot-et-Garonne et dans le Maine-et-Loire notamment, des feux d'ampleur alors que la canicule se poursuit. Notez que ce midi, la Haute-Loire passe en vigilance orange. La vigilance rouge, elle, sera levée dans la soirée sur 11 départements de l'Ouest. En Espagne, le Premier ministre attendu en Andalousie. Aujourd'hui, Pedro Sanchez se rend sur les lieux de l'incendie meurtrier au nord d'Almeria. Le feu est maintenant stabilisé. Il a détruit plus de 7000 hectares. Et le dernier bilan fait état de 13 morts et 23 disparus. Parmi eux, une Française originaire du Vaucluse. Elle se trouvait en vacances avec son mari. Lui a survécu. Une trentaine de dirigeants reçus aux Invalides à Paris aujourd'hui. Emmanuel Macron réunit la coalition des volontaires en présence du président ukrainien Volodymyr Zelensky. Les chefs d'État et de gouvernement vont renouveler leur soutien à son pays face à l'invasion russe et veulent démontrer le réveil stratégique de l'Europe pour parvenir à un cessez-le-feu. L'Ukraine sera aussi à l'honneur du défilé militaire du 14 juillet demain sur les Champs-Élysées. Et pour ce mardi, 7000 forces de l'ordre et 2000 pompiers seront déployés en région parisienne, annonce de la préfecture de police de Paris pour les festivités du 14 juillet, mais aussi pour la demi-finale France-Espagne prévue dans la soirée. Au total, en France, ce sont 70 000 policiers et gendarmes qui seront mobilisés demain. Et puis, un premier jour de repos pour les coureurs du Tour de France. Après 9 jours de course, le peloton reprend des forces dans le Cantal. La 10e étape, demain, partira d'Aurillac, direction le Lioran. Et c'est la fin de ce flash. Bonne journée.

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2: Bonjour, bonjour à tous. Des passagers d'un bus abandonné dans un champ à Neufchâteau sur le bord de l'autoroute. Ça s'est passé après la panne de leur véhicule. Ça s'est passé en pleine nuit. Ils étaient partis de Metz avec une compagnie de bus à bas coût. Ils devaient rallier le sud, mais le bus est tombé en panne. Le chauffeur a fait descendre tout le monde, mais la compagnie n'a proposé aucune solution. C'est finalement les gendarmes vosgiens qui auraient ramené la cinquantaine de personnes vers la gare. Les passagers ont dû ensuite terminer leur nuit et se débrouiller pour trouver une solution avec les trains. En cette veille de 14 juillet, pas facile de savoir quels événements sont annulés ou maintenus avec la canicule et l'arrêté interdisant les chavandes et feux d'artifice. Donc c'est sûr, pas de feux d'artifice ce soir, mais des animations qui sont prévues par exemple à Bruyères, à La Bresse, à Éloy ou encore à Plombières-les-Bains. Tiens, puisqu'on est dans les idées de sortie à Corcieux ce soir, il y a la traditionnelle soirée food truck avec une vingtaine de food trucks qui vont vous proposer des spécialités sucré et salé venu de différents horizons. Des concerts auront lieu également. C'est donc ce soir à partir de 18h à Corcieux, parking du collège et rue des sports. Bon plan, sachez que c'est gratuit. Autre idée de sortie avec la Brimbelle en fête à Bruyères, ça c'est demain. Tous les deux ans, la ville célèbre le fruit emblématique avec cette fête des myrtilles. Au programme, une grande cavalcade de chars décorés, des animations de rue, de la musique. Évidemment, vous pourrez goûter des brimbelles en tarte, en beignet, et puis plein d'autres choses à découvrir sur place. C'est demain dans le centre-ville de Bruyères et c'est totalement gratuit. Tiens, on reste à Bruyères avec un vide-grenier qui est prévu là ce samedi 18 juillet de 15h à 22h sur la place Stanislas. Ce sera au profit de ASCA, Action Solidarité Cause Animal. Et puis tiens, on termine avec une autre idée pour demain à Gérardmer avec l'événement Fait-on la bio, spectacle, jeu rallye et dégustation évidemment. Ça se passe sur la place de l'église de Gérardmer demain 10h-18h.
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2: Les Vosges restent en vigilance orange, canicule avec soleil et forte chaleur pour cet après-midi. La sous-abri, on a 32 degrés à Gérardmer et La Bresse. On a du 34 à Remiremont et Bruyères, 35 sur Épinal et Neufchâteau. C'est le pic de chaleur qui commence aujourd'hui et qui va nous accompagner pour les trois prochains jours. Notez qu'à partir de jeudi, on pourrait perdre quelques degrés avec quelques orages. Mais on restera toujours avec des températures au-delà des 30 degrés sur le département des Vosges. 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
1: Bienvenue dans cet après-midi, c'est Vosges FM, ensemble à 16h avec Gérald de Palmas, Portugal, The Man et Mr Big, Wild World sur Vosges FM.

0: Gérald de Palmas sur VGFM. Bienvenue dans cet été, ces vacances, à passer en écoutant vos GFM, la radio qui vous passe le moins de pub et qui vous offre vos loisirs de l'été avec des places de ciné à gagner, tiens, tout au long de cet après-midi en guettant avec moi le double 8 de vos GFM, direction les cinémas vosgiens, et puis la suite, Lewis Capaldi, il y aura aussi Léona Lewis et Angèle avec Justice.
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0: Rouge FM en vacances à la recherche de bonnes idées. Elles sont ici, hein, tout de suite direction Bruyères, juste avant de chips.
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2: Bienvenue dans les bonnes idées Vosges FM. Et aujourd'hui, direction Bruyères pour un événement, une institution dans la ville, la fête des Myrtilles qui se tient ce mardi 14 juillet. Et pour tout savoir de cet événement et des festivités qui vous attendent, nous sommes avec Fabien Richard, délégué au jumelage et aux relations internationales à la ville de Bruyères. Bonjour.

0: et de chars ce mardi.
1: Oui, tout à fait. Donc, il y a des chars qui sont réalisés par les associations comme Bruyères s'anime, il y a le judo, il y a l'athlétisme club. Il y en a à peu près 7 cette année.
0: Et donc, ces 7 chars, est-ce que vous pouvez bien nous faire un peu rêver en nous les décrivant un petit peu?
1: Alors, c'est un peu un secret, ces chars.
0: On garde la surprise.
1: Moi, je ne les ai pas tous vus. J'en ai vu quelques-uns qui sont déjà très, très beaux. Et bien sûr, on va pouvoir découvrir tout ça ensemble et en musique et en fanfare.
0: Donc vous l'avez compris, hein, si vous voulez voir les chars, eh bien il faudrait être à Bruyères ce mardi. Et il va y avoir aussi eh bien des majorettes.
1: Oui, donc il y aura les majorettes de Saint-Dié, les américaines. Il y aura aussi bien sûr des musiques comme les grognards. Il y aura l'avenir de Harold, la lyre micheloise, les 100 pistons, l'union musicale, Shining Babylou, le brass band de la Belgique, la musique de Vielsalm et bien sûr notre musique municipale de Bruyères.
0: De belles animations musicales attendent donc nos auditeurs, mais il va aussi falloir eh bien se restaurer pour tenir toute la journée. Et comme c'est la fête des myrtilles, eh bien elle sera à l'honneur.
1: Oui, exactement. Donc il y aura la vente de beignets de myrtilles et de tartes aux myrtilles par des associations de Bruyères, surtout le Babylton. Il y aura des buvettes sur place.
0: Donc la myrtille est bien mise en avant. Et alors, si nos auditeurs eh bien, souhaitent venir, quelles sont les infos pratiques à savoir?
1: Eh bien, pour se rendre à Bruyères, il y aura des parkings qui vont être libérés, comme le parking du collège, la piscine Roger Mercier. Il y aura les supermarchés qui nous laisseront bien sûr se stationner sur leur parking, car les petits parkings qui sont au centre-ville vont être un peu bloqués parce que la fête des myrtilles, le trajet passe en ville et revient surtout par la rue Chanzy et la rue Jules Ferry.
0: Eh bien, vous l'avez compris, si vous souhaitez assister à la fête des myrtilles, c'est ce mardi 14 juillet à Bruyères. Ça commence donc à partir de 15h30 et le matin, il y aura donc quelques petites animations dues au 14 juillet. Merci beaucoup Fabien Richard, élu délégué au jumelage et aux relations internationales à la ville de Bruyères, d'avoir été avec nous sur Vosges FM.
1: Merci Lucie et à très bientôt.
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0: sur GFM. Il y a une soirée gourmande et festive qui vous attend dès 18h tout à l'heure à Corcieux avec la traditionnelle soirée food truck hein, qui est de retour. Il y aura une vingtaine de food trucks qui vont vous proposer des spécialités sucrées, salées, venues de différents horizons. Ça va être bien sympa. On reste ensemble, c'est Vosges FM, les jours direction de 17h, en direction de l'actu locale avec Lizzo Pink et Mike Smith avec Nialouan.
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2: Il est 17h, bienvenue, vous écoutez Rouge FM, la radio qui vous passe le moins de pubs avec Taylor Swift et Susan Vega sur Rouge FM. L'actu local maintenant, c'est avec Arnaud Pichet dans les Vosges.
3: Bonsoir, bonsoir à tous. Un homme dans le coma après une rixe à Épinal. Ça s'est passé en fin de semaine dernière en ville. Un autre homme a été placé en garde à vue, puis en détention provisoire. Il a déjà des mentions sur son casier judiciaire. Une enquête était en cours pour comprendre les causes de cette rixe. À Saint-Nabord, un chalet communal vandalisé. Il se trouve à côté des terrains de tennis. Ça s'est passé ces derniers jours. La municipalité condamne fermement ces actes d'incivilité. Rappelle que c'est la collectivité et donc les habitants qui paye les réparations. Tiens, vous avez envie de sortir ce soir? Alors, on vous rappelle, pas de feu d'artifice, pas de chavande également en raison d'un arrêté préfectoral. Donc ça, c'est valable dans toutes les Vosges. Mais il y a des animations qui sont quand même maintenues. À Bruyères, le spectacle Son et Lumière. Tout à l'heure, place Stanislas sera suivi d'un bal populaire. À La Bresse, soirée animation maintenue. À Éloy, il y a des concerts également ce soir. À Plombières, bal et concert maintenu. Ça se passe au casino et puis à Bussan aussi, la soirée estivale aura bien lieu ce soir. Et puis tiens, autre idée de sortie à Corcieux avec la traditionnelle soirée food truck. Une vingtaine de food trucks se rassemblent pour vous faire goûter des spécialités sucrées et salées venant d'un peu partout. Et puis il y a des concerts en même temps. Donc c'est une soirée sympa, ça commence maintenant sur le parking du collège et rue des sports à Corcieux. Notez que c'est gratuit. Et puis si vous avez envie de sortir demain, vous avez la Brimbelle en fête à Bruyères. Tous les deux ans, la ville célèbre ce fruit emblématique. Avec cette fête des myrtilles au programme, une grande cavalcade de chars décorés, des animations de rue, de la musique, des tartes aux brimbelles évidemment, des beignets de brimbelles, des produits du terroir, il y aura de quoi se régaler, rendez-vous festif et incontournable. La fête des myrtilles, c'est demain dans le centre-ville de Bruyères et bon plan, c'est entièrement gratuit. Et tiens, on reste à Bruyères avec un vide-grenier. Ça se passera ce samedi 18 juillet de 15h à 22h sur la place Stanislas au profit de ASCA, Action Solidarité Cause Animale.

0: Ah, bel été se passe avec nous en écoutant Rouge FM. On va qu'on soudron, on est bien avec Brian Adams ce soir Rouge FM. Un été pour gagner toutes vos sorties des vacances avec des places de cinéma, également direction les Thermes de Contrexéville pour profiter d'un petit peu de douceur, de bien-être dans cette période de vacances. 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Vous jouez à tout moment avec le double 8 Vosges FM tout au long de l'été, puis vous êtes avec moi avec Tones and I, Clara Luciani et Bruno Mars.
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0: vous écoutez Vosges FM dans cette période de vacances ou non, hein, c'était INXS.
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0: Avec toujours des bons plans pour profiter de l'été en famille, le bio sera à l'honneur demain à Gérardmer pour ce 14 juillet. Rendez-vous place de l'église avec pas mal d'agriculture biologique à découvrir sur place, des savoir-faire locaux. Toute la journée, on va pouvoir rencontrer des producteurs, des artisans et des associations du terroir. Vous écoutez Vosges FM, on profite de cet été ensemble. 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Hein. Déjà en direction de 18h, ne ratez pas Grand Corps Malade qui arrive sur Vosges FM. Il y aura aussi Lady Gaga et les 4 Sailles toujours là en vacances avec nous à la recherche de Gabriella sur Vosges FM.
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1: Aujourd'hui, préparons ensemble un sauté de porc au Munster fermier. Dans votre cocotte en fonte, faites colorer les morceaux de porc vosgien avec un oignon et une poignée de lardons. Fumez, évidemment, vous mouillez avec du bouillon et un peu de vin blanc sec. Vous laissez mijoter 45 minutes jusqu'à ce que la viande soit bien tendre. Juste avant de servir, c'est le moment magique. Coupez votre Munster en dés et jetez-les dans la cocotte. Remuez doucement jusqu'à ce que le fromage fusionne avec le jus de cuisson pour créer une sauce crémeuse et parfumée. Accompagnez le tout de pommes de terre sautées et bon appétit.
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2: Bonsoir à toutes et tous. L'une des forêts les plus emblématiques de France en proie aux flammes. Plus d'un millier d'hectares de végétation ont déjà brûlé dans la forêt de Fontainebleau. 800 pompiers sont mobilisés et bientôt 4 canadaires sur place, du jamais vu, à 60 km à peine de Paris. Un feu difficile pour le moment à maîtriser, selon le préfet de Seine-et-Marne, Pierre Horry, qui a fait le point cet après-midi.
3: Les conditions météo ne sont pas favorables. Les vents sont importants depuis hier, en réalité. Ils tournent. Donc ça complique la manœuvre générale des pompiers et on a des rafales à plus de 50 km/h assez régulièrement. C'est la raison pour laquelle on ne prend pas d'engagement sur le moment à partir duquel le feu pourrait être fixé. Ce matin, le ministre de l'Intérieur a fait état d'une superficie globale de 800 hectares. C'est 5% de la totalité du massif de Fontainebleau. Le massif de Fontainebleau fait un peu plus de 20 000 hectares, donc vous voyez que entre 800 et peut-être 1000 hectares, c'est considérable.
2: Et sur le front des incendies, on a aussi plus de 35 hectares détruits dans les Côtes d'Armor, morts au Cap Fréhel. Des évacuations ont eu lieu cet après-midi. Et puis un incendie s'est aussi déclaré dans l'Yonne, à proximité des voies SNCF. Et le trafic sur la ligne TGV du Sud-Est est fortement perturbé, au moins jusqu'en fin de journée. Encore plusieurs jours de forte chaleur, selon Météo France. Ce soir, 11 départements du centre-ouest vont quitter la vigilance rouge et repasser en orange. L'alerte orange qui gagnera du terrain demain sur le sud-est jusque sur la Corse. Et demain sera aussi une journée de commémoration à Nice, 10 ans jour pour jour après l'attentat du 14 juillet. Une cérémonie interreligieuse a eu lieu cet après-midi avant un hommage national prévu ce mardi en fin de journée, présidé par Emmanuel Macron. Le chef de l'État annonce qu'une minute de silence sera observée en hommage aux victimes de l'attentat avant France-Espagne au Mondial. Et nous sommes donc à J-1 de cette demi-finale de Coupe du Monde. Le coup d'envoi à 21h demain à Dallas. Les Bleus feront un dernier entraînement tout à l'heure. Bonne fin de journée.

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